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2: Allez, sur Radioactivité, comme chaque vendredi, on a le plaisir d'être avec Christelle de l'Office du Tourisme du Bassin de Vie de Pont-à-Mousson. Bonjour Christelle.
3: Bonjour.
2: Et vous allez nous donner plein de bons tuyaux pour des idées de sortie et de loisirs pour ce week-end et les jours à venir.
3: Oui, alors ce week-end, ça approche. On va commencer assez tôt les fêtes nationales dans les communes du bassin. Nous aurons le 13 juillet à Blénaud dès 19h, donc à 20h30 le concert Podium 80, Nuit Feu d'Artifice et Bal Populaire par DJ A3L Events, Buvette Restauration sur place. On aura bien sûr le 14 juillet de la ville de Pont-à-Mousson avec au programme dès 20h, donc bien le 14, lancement des festivités avec le traditionnel défilé des sapeurs-pompiers. Place du Rock, si je ne m'abuse. Une soirée placée sous le signe de la convivialité des animations. Et puis, tir du feu d'artifice à 22h45 sur les bords de Moselle. Ce qui emmènera ensuite, entre-temps, il y aura le bal musette accordéon de Benoît Presbyla dès 21h, place du Rock. Et puis, le jour là, il y aura aussi un tournoi de pétanque à Noroy qui fait ce jour férié à sa façon. Dès 11h, attention, il faut s'inscrire, ce sera au stade de foot de Noroy. Inscription à partir de 11h, attention, les places sont limitées et réservées pour les personnes qui s'inscrivent au repas, soit de 20€ pour les adultes, 10€ pour les enfants. On aura aussi, je le dis un petit peu en avance, la fête nationale le 18 juillet en décalé aussi à Honville dans la vallée du Rudma. Et on vous invite à consulter notre agenda pour plus de renseignements. Et puis vos applications intramuros des communes, ça c'est assez pratique aussi pour retrouver les fêtes nationales des autres communes qui sont inscrites sur cette application. Alors, côté expo, on a aussi la petite boudeuse en ce moment qui a démarré et ce sera jusqu'au 18 juillet. Donc aux horaires d'ouverture de la médiathèque à Pont-à-Mousson, c'est gratuit puisqu'il suffit de se rendre à la médiathèque. Et on aura dans ce cadre un spectacle mercredi prochain à 14h, ça dure 40 minutes plus les dédicaces. La petite boudeuse pour l'opération Partir en livre pour cette édition 2026. Donc à partir de 6 ans, c'est gratuit sur inscription en appelant la médiathèque. Pour trouver le numéro sur l'agenda de notre site. Côté expo, grande expo estivale à l'abbaye des Prémontrés sur les frères Mougin, Joseph et Pierre, qui s'imposent comme les deux céramistes et sculpteurs nanciens protagonistes de l'école de Nancy, puis de l'émergence de l'art déco. Ce sera jusqu'au 20 septembre, tous les jours, de 10h à 18h. Donc c'est 10€ l'entrée ou 6€ pour les enfants. Gratuit pour les habitants du bassin de Pont-à-Mousson sur présentation d'un justificatif de domicile. Vous payez ce tarif, vous avez un accès libre aux monuments historiques et ses jardins. Et puis des opérations de visibilité seront prévues aussi au long de la saison. Côté visite d'ailleurs, les Brasseurs de Lorraine vous attendent comme chaque vendredi à 17h au 3 rue du Bois-le-Prêtre pour la formule visite guidée avec dégustation. Et puis, autre monument que l'abbaye qui propose ses visites, le château de Villeauval. Ça y est, il est ouvert pour la saison. Donc tous les jours, 9h midi et 14h-18h en visite libre ou alors visite guidée à 14h, 15h30 et 17h. Vous pouvez vous inscrire en appelant Samuel Redonnet au 06 07 86 32 44. Le règlement se fait sur place avant la visite et on nous précise que les animaux sont acceptés. Et pour les groupes, sachez que vous pouvez visiter toute l'année à partir de 10 personnes sur rendez-vous. Autre visite, les visites mémoire du cimetière américain de Thiaucourt pour cette saison, c'est le dimanche de 15h30 à 16h30, c'est sans réservation, c'est gratuit. Attention, il faudra une inscription via la Comcom Mademoiselle pour les 18 juillet et 30 août pour découvrir ou redécouvrir ce lieu de mémoire pas si éloigné de chez nous. Alors, je parlais tout à l'heure de l'expo à l'abbaye. Sachez que vous pouvez aussi faire une visite guidée du monument mercredi prochain, le 15 juillet, à partir de 11h et à partir de 15h30. Côté animation de la médiathèque, on a l'atelier philo demain. Se souvenir, pourquoi faire ? C'est à partir de 8 ans, gratuit sur inscription à la médiathèque de Pont-à-Mousson. Et c'est à 10h et ça dure 1h30. Côté atelier, d'ailleurs, on aura toujours cet après-midi Esprit Vert qui vous accueille pour du travail du verre au fusing. Apprendre cette technique de travail du verre. On a Lambéline qui vous propose ses ateliers à abat-jour contrecollé. Donc le prochain, c'est demain, 10h, 13h, 14h, 17h. Et il y aura encore le samedi 18 juillet de 14h à 17h. Et c'est chez Esprit Vert aussi. Quant à Vladimir Banik, il vous accueille pour un atelier du rucher. Donc, c'est à la ferme de la Souleuvre, encore demain de 14h à 17h et tous les samedis jusqu'au 29 août. Et puis, autre atelier artistique à part les abat-jour contrecollés, là, cette fois-ci, ce sera chez Pomme Bio pour un atelier vannerie. Pour apprendre à fabriquer votre vide-poche catalan, vous venez avec un tablier et vous repartirez avec votre objet tressé et votre fierté plein les yeux. Donc c'est demain de 14h30 à 17h30 à l'Agora Pomme Bio. C'est une animation de vacances. N'oubliez pas aussi chez eux qu'il y aura table ouverte ce dimanche à midi. Je pense qu'il vaut mieux réserver d'ailleurs pour se faire en contactant l'Agora par SMS au 07 68 87 48 37. Autre activité de vacances pour les 10-17 ans chez Essény tout l'été. Tout le mois de juillet, tout le mois d'août, il y a des choses à faire chez Essény pour nos ados. Donc venez nous voir, on a le programme, il n'y a pas de souci. Et puis le cycle combiné gaz d'EDF Bléneau prévoit des choses aussi. Donc durant tout l'été, avec cet après-midi pour les 6-14 ans, l'animation de rôle de machine. Il y aura encore les 7, 11 et 19 août. Donc à chaque fois, ce sera l'après-midi. Et puis d'autres ateliers à retrouver sur l'agenda de notre site. On a aussi pour ces vacances la guinguette de Gézinville qui vous attend ce soir de 19h à 2h du matin au niveau du bord du ruisseau de Lèche avec Jean Vombrézé, musique DJ Roll, château gonflable, feu d'artifice. C'est en fait la guinguette qui a été décalée à cause de la canicule la dernière fois. Et je dis une bêtise parce que ce sera le 17 juillet, j'avais pas fait attention à la date. Pareil, même soir pour la guinguette de Montauville, le 17 juillet à 18h, à partir de 18h, la maison forestière du Père-Hilarion. En tout cas, ce soir, on aura les grades disques qui vous attendent pour le Pamplage, au soir Winston Churchill, c'est à partir de 18h. Atelier d'initiation au mix, DJ set, Sofro Sunset, jeu, food truck avec Il Salernitano, buvette associative et au platine, 3 DJ pour une soirée gratuite, familiale et conviviale qui donc, vous attend à la plage en contrebas du square Winston Churchill côté Saint-Martin. Je parlais des activités ados chez Essény pour les vacances. Il y a aussi le Royaume Engonflé qui attend les plus jeunes jusqu'au 16 août à l'île d'Esch. Buvette, resto, maquillage, jeux d'eau, balade et animation autour du cheval. Et plus de renseignements au 06 58 81 21 26. Côté spectacle, on aura le dîner spectacle baroque, une soirée à la cour de Stanislas au château de Jauny ce soir à partir de 19h30, de 19h30 à 22h précisément. C'est sur réservation auprès du château de Jauny. Ils vous attendent aussi demain de 17h à 22h pour le marché nocturne d'été, artisans, producteurs locaux, visites, apéro-concerts. Et puis dimanche pour la journée Jeunes des Armoises, avec des 14h, conférences, table ronde, visite, et puis du théâtre à 17h30, second procès de Jeanne dite d'Arc par la compagnie A. Trois branches. N'oubliez pas qu'il y a aussi cette pièce de théâtre demain soir à 20h à l'église de Gorze. Et puis, j'ai presque failli oublier les estivales qui se poursuivent avec demain à 21h place du rock à Meurbeton et la baleine, c'est du rock grunge. Bon, pour tous les styles cet été. Et puis, toujours côté spectacle, les estivales de Blénaud, prochain rendez-vous le 24 juillet avec Rise and Shine. Donc voilà pour les spectacles. Côté rendez-vous nature, on a Balade et Botanique qui vous propose mercredi prochain une balade sur la colline de Mousson autour de la Fontaine Rouge. Votre guide vous présentera les usages anciens et actuels des plantes sauvages. Donc trois dates pour l'instant, mercredi prochain, le dimanche 26 juillet et le dimanche 9 août, à chaque fois à partir de 10h, donc avec Nicolas Perquin, Balade et Botanique. Côté petit rendez-vous, bon, j'ai évoqué le marché nocturne d'été au château de Zoni et la recyclerie Essénie vous attend pour sa prochaine date le dimanche 2 août. Donc il faudra patienter encore un petit peu. Je n'ai rien d'autre pour l'instant.
2: Alors je vais juste compléter une petite info, il me semble que tu ne l'as pas cité, le concours de pêche de la ville de Pont-à-Mousson organisé par la Gaule municipale, c'est le 14 juillet, réservé aux personnes mineures, pêche au cou uniquement, carte de pêche obligatoire. Il y a deux secteurs, pour les moins de 14 ans et puis pour les personnes âgées entre 14 et 18 ans. Les inscriptions, c'est le jour même, à partir de 7h30 à la tour de Prague de Pont-à-Mousson. Tirage au sort des places à 8h, pêche de 8h45 jusqu'à 10h45. Résultat et remise des prix à 11h15. Alors pour les plus jeunes, assistance autorisée pour amorçage, réparation des lignes et décrochage des poissons. C'est gratuit, il y a un lot pour chacun des participants. Et pour tout renseignement, contactez Daniel Sino de la Gaule municipale. 06 88 76 03 34, j'ai un doute sur le dernier chiffre, 06 88 76 03 34, voilà, en espérant que c'est bien ce bon chiffre pour le dernier, car il n'est pas très bien visible, on va dire.
3: Vous passez nous voir, et notamment pour prendre votre carte de pêche si vous ne l'avez pas encore.
2: Ah ben, voilà. Voilà, parce qu'il faut évidemment, il faut la carte de pêche pour pouvoir bénéficier de ce concours, pour pouvoir y participer. Voilà, il y avait juste ça que je voulais compléter. Je te laisse le soin de si tu as d'autres choses à rajouter. On t'écoute.
3: Alors juste, pas encore vraiment de billetterie, mais pour les gens qui souhaitent pré-réserver leur abonnement à la prochaine saison culturelle de la ville de Pont-à-Mousson, on la retrouve, vous me direz-vous, eh bien, à la fin du programme des estivales, disponible chez nous aussi. Et vous pouvez venir remplir votre bulletin de pré-réservation. Les abonnements, quant à eux, seront en vente après le 15 juillet, donc plutôt au minimum à partir de la fin de semaine prochaine, tout l'été, pour privilégier les abonnés. Et on démarrera les ventes au spectacle courant septembre. Donc pour ceci et pour aussi vos cartes de pêche ou encore des idées cadeaux et des idées boissons rafraîchissantes, puisqu'on en a en vente en boutique, vous venez nous voir le lundi de 13h30 à 18h et du mardi au samedi de 10h à midi et de 13h30 à 18h. Sauf si nous retombons en canicule rouge, là effectivement on adaptera nos horaires, mais on prévient par affichage. Vous pouvez aussi nous joindre par téléphone au 03 83 81 06 90 03 83 81 06 90 ou nous envoyer un mail à tourisme@ccbpam.fr et consulter l'agenda, notamment pour vos idées de sortie, sur notre site internet tourisme-bassin-de-pont-à-mousson.fr, rubrique agenda. Et vous nous retrouvez aussi sur les réseaux sociaux, Facebook et Instagram. Pour les organisateurs d'événements, j'y pense, n'oubliez pas que vous pouvez vous rapprocher de nous pour communiquer vos événements qui ont lieu sur le territoire et sur la communauté de communes Mademoiselle, puisqu'on est partenaire sur notre agenda, mais rapprochez-vous bien de nous. Pour rappel, notre agenda me sert de support pour communiquer lors de l'agenda du week-end à la radio aussi. Donc, double communication.
2: Et oui, double info. Donc, c'est important de communiquer.
3: Tout à fait.
2: Merci beaucoup, Christelle, pour l'essentiel de ces informations. On va souhaiter donc un très bon week-end. Pour certains, peut-être prolongé avec le 14 juillet, mais voilà, un très très bon week-end. Et on se retrouve la semaine prochaine.
3: Tout à fait. Bon week-end à tous.
2: Bon week-end.

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